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1: Chez moi, il n'y a que des bredignots au gouvernement. Et je m'en vais les remplacer tous à moi tout seul et les chasser à grands coups de latte dans l'oignon, t'entends?

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1: Française, français. Nous voilà ensemble au rendez-vous de notre pays et de notre avenir. Et je veux vous le dire d'emblée. Il n'y a plus d'espoir. Les plus fragiles ne bénéficieront d'aucune indulgence. Le seul projet, c'est de blesser certains d'entre vous, lâchement. C'est donc désormais la violence, le désordre et l'anarchie qui doivent régner. Nous y mettrons tous les moyens. J'ai donné en ce sens aux policiers les instructions les plus rigoureuses. Mais cette détresse, elle peut être notre chance. Ce mal-vivre qui est le nôtre, je le veux pour la France. Ce sont 40 années de malaise qui ressurgissent. Malaise des travailleurs, malaise. Malaise des territoires, malaise. Malaise démocratique, malaise, malaise, malaise, malaise face au changement de notre société. Mais nous ne devons pas nous arrêter là. Le malaise, je le veux pour la France. Un malaise jamais exploré, pour nous-mêmes et pour le monde. Je le veux pour nous tous, Français. Pour cela, nous devons avant toute chose assumer tous ensemble cette détresse. Vous y aurez votre part. Je veux intervenir vite et concrètement sur ce sujet. Le malaise d'un travailleur au SMIC augmentera dès 2019, sans qu'il en coûte un euro de plus pour l'employeur. C'est pourquoi je demanderai à tous les employeurs qui le peuvent de verser une déprime de fin d'année à leurs employés. Et cette déprime n'aura à acquitter ni impôt, ni charge. Cependant, le gouvernement et le Parlement devront aller plus loin pour mettre fin aux services publics dans tous nos territoires, pour bâtir le socle inadmissible de notre nouveau contrat pour la nation. Sur ce point, nous sommes allés trop lentement. Vous le voyez, on aura des craintes, des violences, des colères. Nous sommes à la tâche et je reviendrai déprimé devant vous pour vous rendre compte. Mon seul souci, c'est l'anarchie. Mon seul combat, c'est cette détresse. C'est pour vous. Notre seule bataille, c'est le malaise pour la France. C'est là. Maintenant.

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1: Fromé, bonjour.
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1: 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Il est l'or. L'or de se réveiller. 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Oui.

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1: Tu me fais beaucoup de peine.

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1: Vous êtes officiellement les pas bienvenus.

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1: Croyez-moi, vous en êtes un.
2: J'en suis un ?
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1: Qu'est-ce qui est petit et marron ?
2: Un marron.
1: Putain, il est fort ce coup.

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1: Alors évidemment, c'est pas une démission, hein, c'est un licenciement. Hein. Bien sûr, c'est toi qui me vire. Hein.

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6: C'est pas la République la guerre. L'armée en guerre n'est pas une démocratie. C'est le pouvoir absolu de la hiérarchie militaire.
7: Colonel, je me regrette de vous informer que nous avons encore échoué. Oui, les derniers chiffres donnent environ 60% de pertes. Il y a 20% à la sortie des tranchées, 25% sur les barbelés, 15% en regagnant les lignes.
8: Ce sont des pertes énormes, mon colonel.
9: Je vous dispense de vos commentaires, lieutenant.
8: À vos ordres, mon colonel.
9: C'était pourtant pas si compliqué de prendre cette colline tenue par une poignée d'Allemands. Il y avait ce barrage, mon colonel.
10: Il y a un barrage, ça se franchit.
11: Salut tout le monde, la guerre, c'est un massacre de pauvres gens qui ne se connaissent pas au profit de gens qui se connaissent mais ne se massacrent pas. C'est ce que disait Paul Valéry. Salut Daniel.
12: Salut à tous.
11: On croit mourir pour la patrie, on meurt pour des industriels. C'est Anatole France qui disait ça. Salut André.
6: Salut, oui, c'est le grand Anatole France. Et je tiens à lui rendre encore hommage parce que avoir raison contre une opinion bien manipulée par les médias de l'époque, il fallait un grand courage.
12: La guerre, c'est avant même son début, pendant toute sa durée et après, de la propagande. Et avant que le premier coup de feu soit tiré, la première victime, c'est la vérité.
6: Soulignons que Le Canard enchaîné est né en 1916. Le Canard, c'est de la propagande. C'était dès le départ un journal de contre-propagande, patriotard, nationaliste, chauvine, etc., etc.
12: Il y avait une formule des soldats, des tranchées, des gens du peuple pour désigner ça. C'était ce qu'ils appelaient le bourrage de crâne.
13: Derrière leurs chefs à cheval, nos héros dans le matin rose marchent vers l'arceau triomphal. Déridant son front redoutable, voici Foch à l'œil sibyllin. Pourquoi n'est-il pas connétable, notre moderne Duguesclin ? Près de lui, Joffre, en qui s'incarne le miracle du premier jour, alors qu'il dicta sur la Marne son légendaire demi-tour. Voici l'ex-généralissime, le vainqueur de Verdun, Pétain, complétant le trio sublime qui fixa France son destin.
11: C'est une habitude qu'on a prise dans cette émission. Début novembre, on vous parle de cette épouvantable grande boucherie, parce que nous, on ne dit pas la grande guerre. 14-18, préparation de la seconde guerre mondiale, presque 10 millions de morts, on ne parle pas des gueules cassées, blessées, etc. C'est 1 400 000 Français qui vont mourir dans cette épouvantable tragédie industrielle.
14: 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Bien sûr, celle de l'an 40 ne m'a pas tout à fait déçu. Elle fut longue et massacrante, et je ne crache pas dessus. 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

0: Georges Brassens et la grande boucherie de 14-18. On en parle aujourd'hui avec les copains profs d'histoire géo André et Daniel, notamment sous l'angle de l'opinion publique d'hier et d'aujourd'hui vis-à-vis de cette guerre. Alors il faut que je vous raconte un truc. En 2014, en passant devant la mairie de ma ville, j'ai été saisi d'effroi en apercevant une affiche de mobilisation générale, avec ses petits drapeaux bleu, blanc, rouge croisés. Un fac-similé de l'affiche placardée partout en France en 1914, il y a plus d'un siècle. Intéressant, quoique surprenant et assez glaçant, surtout quand on s'y attend pas. Et sous cette reproduction d'affiches, datée de 2014 donc, un texte hallucinant de bêtises signé du maire de Tours. Une véritable insulte aux victimes et combattants involontaires de cette guerre. Une propagande d'une stupidité aussi crasse que celle infligée aux citoyens d'il y a un siècle. Citation. « Il faut, dit le maire de Tours, ouvrez les guillemets, permettre aux Tourangeaux de renouer le lien fort qui les unit à leurs glorieux aïeux de toutes origines sociales confondues dans un même destin national. » Fermez les guillemets. Eh ouais, François et Mamadou, vos arrière-grands-pères se sont glorieusement fait trouer la paillasse pour le plus grand destin des marchands d'armes et autres faiseurs de fric des deux côtés du Rhin, les prémices sanglantes de notre belle Europe d'aujourd'hui. Il faut, reprend le maire, ouvrez les guillemets, que le sacrifice consenti par ces hommes qui ont combattu, souffert, donné leur vie pour la patrie ne soit pas oublié. Fermez les guillemets. Or, de toute façon, faut bien rappeler que les Français n'avaient pas le choix et que ceux qui ne consentaient pas à combattre étaient fusillés. Et d'ailleurs, puisqu'on en parle de ces glorieux régiments basés à Tours, les 66e et 32e régiments d'infanterie, il faut savoir qu'ils ont été touchés par les mutineries du printemps 1917. Et on va voir pourquoi. Outre la bêtise due au manque de culture, notamment historique, le crétinisme patriotard de ce texte contemporain illustre aussi le chauvinisme criminel de ceux qui, un siècle après, n'ont toujours rien compris et ne voudront jamais rien comprendre à cette guerre qui était un crime de masse contre les gens. Ils sont au pouvoir, les imbéciles qui, pour aujourd'hui masquer l'horreur criminelle de cette grande boucherie, nous parlent plutôt de la grande guerre, sous-entendu cocorico. André et Daniel vont vous raconter aujourd'hui un 14-18 pas exactement conforme à ce qu'on vous dit dans les manuels scolaires et autres médias dominants.
1: On voit à quel point cette question de la guerre, de sa représentation, de la mémoire qu'on en fait, est un enjeu décisif pour les sociétés et pour le présent.
2: La question est du sens de la guerre et de la façon dont on l'a présentée en 1914 à l'opinion publique et dont on la présente encore aujourd'hui à l'opinion publique. J'ai vu un autre truc assez choquant, moi. À Tours, il y a une place de Verdun.
3: Bayonnette au canon ! Bayonnette au canon ! Vérifiez bien que vos armes n'ont pas de terre dans leur canon.
2: Tout le monde sait ce que c'est Verdun. C'est la grande bataille de 1916 qui a mis aux prises l'armée allemande et l'armée française. 400 000 morts ! Oh, pas mot, 200 000 morts de chaque côté. L'artillerie avait une puissance extraordinaire. L'industrie allemande en particulier avait des gros calibres, hein, et produisait des explosifs en très grosse quantité. L'armée allemande a cru qu'elle pouvait faire une percée sur le front de Verdun parce qu'elle avait une supériorité dans l'artillerie. Donc elle a tout écrasé. Quand la bataille a commencé, tout était déjà écrasé par des explosifs. Il est tombé des quantités d'explosifs au mètre carré qui n'a été égalé ou surpassé que par l'armée américaine au Vietnam. Une barbarie industrielle épouvantable. De cette bataille de Verdun, place de Verdun, que reste-t-il? Une plaque en granit noir sur laquelle est écrit, je crois, Verdun, carrefour de l'histoire. Carrefour, alors bon...
1: Quel est ce supermarché?
2: Un carrefour automobile, etc., où viennent se croiser plus ou moins pacifiquement les automobiles qui viennent des quatre coins de l'horizon. C'est un carrefour de l'histoire. Donc l'histoire est réduite à une vague signalétique routière, une vague évocation. Là, se sont croisés les armées allemandes et françaises, etc. Mais maintenant, aujourd'hui, rassurez-vous, tout va bien avec nos amis allemands, parce qu'en fait, c'est ça le fond de l'affaire, c'est l'aplatissement de l'histoire, c'est l'arasement complet de tout le sens historique de ce qu'a été 14-18. Parce que maintenant, nous sommes en paix, heureusement, avec nos voisins allemands. Est-ce qu'il faut liquider le sens de l'histoire, ne plus se souvenir de ce qui s'est passé, cette affreuse tragédie de 14-18, faire insulte à l'histoire? C'est risquer qu'elle se reproduise à nouveau. Tout le monde sait ça. Il faut au contraire en enseigner à ce qu'a été 14-18.
4: Canon en solde.
0: Évidemment, il est rarement expliqué que 14-18, comme les guerres qu'ont précédé et qu'ont suivi, ce sont toujours des motifs économiques. Les grands capitalismes allemands, français, les concernes allemands qui existent toujours aujourd'hui, ça s'est plus dilué hein, du côté français dans le capitalisme international, mais du côté allemand, Krupp, Thyssen, BASF, Bayer, qui s'en mettaient déjà plein les poches en 14-18. On va pas expliquer au peuple qu'on les a envoyés se casser la gueule les uns les autres pour le compte de ces gens-là. Ça ferait tache sur le manuel d'histoire. Par contre, il y a quelque chose qu'on entretient bien, finalement, dans la tête des gens, c'est que, comme on le dit régulièrement dans cette émission, Daniel, la guerre.
1: Grosse malheur, oui.
0: Comme les Allemands sont des gens génétiquement méchants, ils ont l'air pacifiques comme ça, de loin, avec leurs shorts tyroliens. Mais bon, ce sont des gens qui sont génétiquement dressés quand même à marcher au pas de loi en chantant Heil Hitler. Et si on n'est pas gentil avec eux, ils nous font la guerre, comme ils l'ont fait en 70, en 14, en 40, 45. Finalement, le souvenir de 14-18 qu'on entretient encore aujourd'hui, il sert à cette propagande européiste de « couchons-nous devant l'Europe, quels que soient les desiderata des patrons, des banquiers, etc. » Faut dire oui, parce que sinon les schleux qu'on s'a dans le sang vont nous faire la guerre.
2: Je voudrais très brièvement évoquer ce qu'est 14-18 pour moi, professeur d'histoire. Voilà, mes deux grands-pères ont fait 14-18. La différence, c'est qu'il y en a un du côté maternel qui a fait 14-18 dans l'infanterie allemande, parce qu'il était lorrain de Moselle, marié, père de famille, et qu'il était impensable qu'il déserte. Il s'appelait Charles Laurent, rien de plus français. Mais étant sujet de l'empereur Guillaume, il a fait la guerre 14-18 dans l'armée allemande.
0: Tes deux grands-pères auraient pu se tirer dessus d'une tranchée à l'autre.
2: Et même pire encore, il avait deux beaux-frères qui, eux, ont déserté, étant célibataires, pour aller se battre dans l'armée française. Précisons tout de suite, d'ailleurs, que pour ce qui est des armements, M. de Vindel, maître de forge, vendait de l'acier et des canons des deux côtés. Avait ses députés au Reichstag et ses députés à la Chambre des députés en France, puisque le lobby des maîtres de forge était extrêmement puissant, et il a fait de toute façon des bénéfices des deux côtés.
0: Ce monsieur de Vindel, ce serait pas le PP d'Ernest Antoine Sellière, par hasard, qui a été le représentant du MEDEF en France pendant quelques années?
2: Bien sûr, de Vindel Finance existe toujours. Alors, il n'est plus appuyé sur une industrie sidérurgique, mais il est appuyé sur un gros paquet de capitaux, etc., dans la finance, hein, finance, Wall Street, etc., la City et compagnie. Ces gens n'ont pas disparu, hein. Ils sont encore là et je pense qu'ils tirent encore les ficelles.

0: que je voudrais dire aussi, c'est que lorsque j'étais enfant, il y avait des commémorations dans les monuments aux morts où il y avait encore des anciens de 14-18. C'était assez poignant quand même, avant 14. Quel était leur état d'esprit? Et y a-t-il eu des oppositions à la guerre? Est-ce que tout le monde est parti comme ça, la fleur au fusil? Non. C'est purement de la propagande. Il y a bien sûr eu quelques exaltés, etc., qui sont partis, hein, à Berlin, etc. Mais ça, c'est pour les actualités, hein, les films d'actualité de l'époque. En réalité, chez la plupart des gens, ça a été la stupeur, lors de mobilisation, et puis la résignation, et puis, bon, la guerre. Dans les campagnes françaises, par exemple, ce départ en plein mois d'août de gens qui devaient faire les moissons, qui devaient faire les foins, etc., plus tard les vendanges, etc., laissant les femmes, toutes les femmes, il y a des villages entiers qui se sont dépeuplés pour aller former l'infanterie, qui était la reine des batailles, hein, encore à l'époque. Cette chair à canon, elle a déserté les campagnes ont été vides. Regardez les monuments aux morts dans nos villages. Des petits villages de rien du tout qui ont des listes interminables avec des noms qui reviennent parce que ce sont des gens de la même famille. Tous ces gens sont morts à la guerre, sans compter les gens qui sont revenus, bien sûr, mutilés, invalides et compagnie, enfin. Et je ne pense pas que ces gens-là y sont allés avec enthousiasme. Bien qu'on leur ait vendu la guerre, que depuis des années on leur a vendu la guerre dans les écoles, on leur a montré qu'il fallait notre ennemi héréditaire, etc., etc.
1: Dans les cours de récréation de la Troisième République, certains hussards noirs de la République, les instituteurs, entraînaient les petits garçons à manier des fusils de bois, parce que fallait aller reprendre l'Alsace-Lorraine, hein. Il y a toute une génération comme ça qu'on a éduqué dans le culte d'Alsace-Lorraine qu'on avait perdu en 70.
0: Sur les cartes de la France d'avant 14, dans toutes les classes, des 36 000 communes du pays, il y avait une couleur spéciale pour les territoires perdus d'Alsace-Lorraine, Moselle, Haut-Rhin, Bas-Rhin, etc., qui appartenaient à l'Empire allemand. Et on entretenait effectivement les enfants dans l'idée d'une éventuelle revanche sur le Prussien qui nous avait piqué ces territoires.
2: Enfant, regarde sur ces cartes ce point noir qu'il faut effacer. De tes petits doigts, tu l'écartes. En rouge, il vaut mieux le tracer. Plus tard, quoi que le sort te fasse, promets-moi bien d'aller là-bas chercher les enfants de l'Alsace qui nous tendent leurs petits bras. Puisse, en notre chère France, les rameaux verts de l'espérance fleurir par toi, mon cher enfant. Grandis, grandis, la France attend.
1: Toujours en ce qui concerne le mythe de la fleur au fusil, moi j'ai du mal à imaginer un paysan qui s'apprête à moissonner, abandonner son champ pour aller défendre une terre à 600 bornes de chez lui, quelle que soit la dose de patriotisme et d'amour du pays que ces gens-là puissent avoir. Je prends un autre cas de figure, parce qu'on va peut-être parler de ces mutineries, et notamment celle de 17, mais il y en a eu dès 1914. Je regardais le portrait d'un de ces supposés mutins, un soldat français qui a été passé par les armes. C'est un gars qui a 35 ans, père de famille, qui a un petit garçon et une petite fille. Est-ce qu'on peut imaginer une seule seconde un père de famille de 35 ans fou de joie à l'idée d'abandonner son foyer, sa femme et ses deux gosses, sa vie, son métier, pour aller se faire tirer dessus, tout ça, pour laver l'honneur de la patrie? Daniel.
3: Mais il faut faire attention. On évalue l'état d'esprit de ces mobilisés de l'été 14 en fonction de ce que l'on sait de la guerre qui va venir. Des 4 ans d'horreur. Eux, ils ne savaient pas. Ils voyaient pas dans quel enfer ils étaient engagés. Mais je pense comme toi. On peut difficilement penser que la majorité des mobilisés partaient en sautant de joie. Ce que peut-être une partie plus importante pensait, c'est que la guerre serait courte.
1: C'est ce qu'on leur avait vendu. Vous serez rentrés pour les vendanges.
3: Mais ça, ils pouvaient peut-être le penser ou le croire. Mais ce qu'ils ne pouvaient pas deviner, c'est la durée, l'ampleur de l'horreur et du massacre. Peut-être même que les états-majors eux-mêmes ne pouvaient pas le deviner.
1: De toute façon, qu'ils veuillent le croire ou pas, ils n'avaient pas le choix.
0: On parle de guerre avant 14. Les bruits de bottes, ça commence en 1905, 1907. Les rivalités coloniales, inter-impérialistes, allemandes, françaises, anglaises, etc., alimentent des crises plus la course aux armements. Dès le début du XXe siècle, cette course épouvantable aux armements navals et terrestres, il y a des bruits de bottes partout et on en parle déjà. Il y a déjà des discussions, des débats de fond sur la guerre et sur ce qu'elle va être. On pressent quand même que ça va être une guerre. Les combattants de base ne savent pas dans quel enfer on les lance. Cependant, on sait que cette guerre va être une guerre terrible. Il y a déjà des textes avant 14 pressentant l'avenir d'une guerre atroce. Il y a déjà eu des guerres modernes. La guerre de sécession américaine est déjà une guerre épouvantable, très cruelle, atroce. La guerre civile américaine de 1865.
1: On a déjà vu l'efficacité de la mitrailleuse, notamment.
0: Et oui, de la mitrailleuse et du chemin de fer et d'une technique déjà extrêmement meurtrière. Et en particulier, il y a une polémique avec les socialistes et les syndicalistes. En Allemagne comme en France, il existe un fort courant socialiste. Lorsque la guerre éclate, les socialistes sont le premier parti politique aussi bien au Reichstag qu'en France. Donc il y a des députés socialistes et il y a un mouvement syndical extrêmement puissant en France, la CGT, la seule confédération syndicale à cette époque-là, confédère une quantité de syndicats. Il y a des centaines de milliers de syndiqués et le syndicalisme est une chose puissante. Or, ce syndicalisme et ce socialisme est guidé par des idées socialistes, internationalistes. C'est guerre à la guerre. On considère les socialistes, les vrais, hein, les plus déterminés, ceux qui ont lu et sont dotés d'idéologies politiques bien constituées, considèrent que la guerre, celle qu'ils voient se profiler, va être une guerre entre capitalistes allemands, français, anglais, etc. Les ouvriers n'ont pas à faire les frais de cette guerre-là. Et dans les paroles de l'International, qui est le chant de tous les partis socialistes d'Europe à cette époque-là, il est bien dit que nos balles sont pour nos propres généraux. Il n'est pas question de faire massacrer des ouvriers français par des ouvriers allemands ou réciproquement, etc.
4: Les

0: Il s'agit de faire la guerre à la guerre, crosse en l'air, mutinerie. Il est question d'une grève générale, anti-guerre, avant. Cette question est posée dès 1902, 1905. La guerre à la guerre. Il s'agit d'organiser, lorsque la guerre va arriver, une grève générale qui va paralyser entièrement, effectivement, une grève générale en Allemagne et en France aurait entièrement paralysé l'effort de guerre. La question qui se pose, c'est pourquoi cette grève générale n'a pas eu lieu? Pourquoi le mouvement socialiste, qui était déterminé à s'opposer à cette guerre meurtrière, non seulement n'a pas arrêté la guerre, mais s'est engagé dans un combat chauvin? Les sociodémocrates allemands du côté du gouvernement de l'empereur Guillaume et les ouvriers socialistes français du côté de la République française dans cette guerre. Il y a une faillite là générale dont il faut rendre compte. Le point culminant de cette défaite du socialisme et de la paix en même temps, c'est la mort de Jaurès, l'assassinat de Jaurès. Jaurès est assassiné par un fanatique nationaliste, un certain vilain qui porte bien son nom, qui assassine Jaurès, qui était un des rares dirigeants socialistes de premier plan à s'opposer jusqu'au bout à cette logique de tragédie meurtrière.
1: Le courage, c'est d'aimer la vie et de regarder la mort d'un regard tranquille. C'est d'aller à l'idéal et de comprendre le réel. C'est d'agir et de se donner aux grandes causes, sans savoir quelle récompense réserve à notre effort l'univers profond, ni s'il lui réserve une récompense. Le courage, c'est de chercher la vérité et de la dire. C'est de ne pas subir la loi du mensonge triomphant qui passe et de ne pas faire écho de notre âme, de notre bouche et de nos mains aux applaudissements imbéciles et aux huées fanatiques.
2: Pourquoi ont-ils tué Jaurès? Pourquoi ont-ils tué Jaurès? Pourquoi ont-ils tué Jaurès? Pourquoi ont-ils tué Jaurès?
3: En août 14, il y a un enjeu, plus qu'un débat, absolument historique et fondamental entre le mouvement socialiste, le mouvement ouvrier international et les intérêts des classes dirigeantes, industrielles et financières. En gros, qu'est-ce que l'internationalisme socialiste et ouvrier? C'est que l'ennemi d'un ouvrier français n'est pas un ouvrier allemand, mais que l'ouvrier allemand et l'ouvrier français ont un ennemi commun, le patronat, leur patron. Et à cette lutte de classe internationalisée, les classes dirigeantes opposent l'union sacrée. C'est quoi l'union sacrée? C'est que les ouvriers français s'unissent derrière le patronat français pour aller combattre les ouvriers allemands unis derrière le patronat allemand. Si vous voulez, ces deux visions du monde, deux visions de la société, deux visions de ce qu'est l'homme qui sont totalement antagonistes. Et il faut que l'une l'emporte sur l'autre. Et l'objectif de l'assassinat de Jaurès, c'est de faire sauter en France l'ultime verrou qui coince pour aller dans l'union sacrée.

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1: Pourquoi ont-ils tué Jaurès? Pourquoi ont-ils tué Jaurès?

0: Jean Jaurès, dernier rempart contre la guerre. Jean Jaurès, assassiné, rappelé ici par Zebda. Jaurès, le pacifiste, qui était, lui, un authentique socialiste. Car en 1914, chez nombre de supposés socialistes français comme allemands, beaucoup la veulent, cette guerre. Pris dans une surenchère de vantardise patriotarde avec la vraie droite, les socialistes français rejoignent l'Union sacrée aux côtés de la bourgeoisie et des possédants. Trahison fondamentale, historique, qui en annonce bien d'autres. Car sous des dehors parfois bonhommes et rondouillards, nos socialos vont, pendant un siècle, se montrer à la fois lâches et belliqueux. Un siècle à mentir aux pauvres pour mieux lécher les fesses des riches. Avec, de 1914 à nos jours, un goût prononcé des socialos pour la guerre. En atteste par exemple toutes les guerres coloniales menées par nos socialistes qui démontrent depuis plus de 100 ans qu'ils n'ont jamais été de gauche. Or, en 1914, on pouvait encore s'attendre à ce que les socialistes de tout pays appellent à la paix, Daniel.
1: À la veille de l'éclatement de la Première Guerre mondiale, les forces socialistes politiques, les partis socialistes démocrates, la SFIO, le Parti socialiste allemand, social-démocrate allemand, les syndicalistes, la CGT en France, enfin, etc., étaient extrêmement puissants. Des millions de syndiqués et des millions d'électeurs. C'est ça l'enjeu aussi. Ces deux pays avaient accepté un régime libéraux représentatif avec des électeurs et des députés. Mais il n'était pas question pour les élites d'abandonner le pouvoir. Les élections, c'est bien, tant qu'on en contrôle les résultats. Or, à la veille de la guerre de 14, il y avait une crainte générale que les forces syndicales et les forces socialistes deviennent majoritaires. Elles étaient potentiellement majoritaires. Il y avait donc un autre enjeu. Il fallait briser cette montée du socialisme politique et syndical. La meilleure manière de le briser, c'est la guerre et de prêcher l'union sacrée. Au lieu que l'ouvrier allemand et l'ouvrier français soient solidaires contre leur patronat commun, il était socialement, politiquement et historiquement utile qu'ils s'entretuent.
2: Oui, on évite aujourd'hui soigneusement d'évoquer cette chose-là, et pourtant c'est un événement historique considérable, parce que les socialistes se contentent pas, une fois Jaurès enterré, d'acquiescer à la guerre, ils vont participer au gouvernement. Le premier ministre de la guerre est un socialiste, et le premier ministre de la production. En France, 4 ministres seront des socialistes, et à des emplois élevés, hein, la guerre, la production, etc., etc. Et quant à l'Allemagne, c'est pareil. Dès le lendemain de la déclaration de guerre, la social-démocratie allemande vote les crédits de guerre au Reichstag. Il s'agit d'un appui. Donc, dans le grand combat sacré, etc., contre les socialistes allemands et les socialistes français, majoritairement. Alors bien sûr, il y a parmi les socialistes français, comme parmi les socialistes allemands, une minorité de gens qui trouvent ça très saumâtre et qui ne sont pas d'accord. Par exemple, en Allemagne, il y a un certain Karl Liebknecht qui va s'abstenir et va, à partir de là, devenir un opposant à la guerre à l'intérieur du Parlement allemand et, après la guerre, va participer à une tentative de révolution communiste en Allemagne, mais nous n'y sommes pas encore. Quant à la France aussi, il y a des dirigeants socialistes français, ceux qui, après la guerre, vont fonder le Parti communiste français, sont des opposants et critiquent, mais majoritairement, les dirigeants socialistes qui sont des élus. À la CGT, c'est un peu plus compliqué. Les dirigeants aussi vont se résigner et vont trahir, en majorité, ils vont trahir. D'ailleurs, soulignons tout de suite, parmi les socialistes qui trahissent en France, qui vont se joindre à l'Union sacrée contre l'Allemagne, la Prusse, etc., il y a Jules Guesde, qui pourtant est l'introducteur de Marx et du Capital en France et qui est considéré comme un marxiste convaincu. D'ailleurs, pendant la guerre, les socialistes français opposés à la guerre et les socialistes allemands opposés à la guerre vont essayer de se rejoindre et faire un congrès de la Deuxième Internationale. Alors je précise que socialistes français et socialistes allemands, comme tous les autres partis socialistes, appartiennent à ce qu'on appelle l'Association Internationale des Travailleurs, la Seconde Internationale, celle qui est créée, je crois, en 1889, dans laquelle figurent tous les partis socialistes ouvriers du monde entier. cette association internationale des travailleurs, c'est elle qui aurait dû donner le mot d'ordre de grève générale et d'opposition à la guerre, et qui ne l'a pas fait, parce qu'elle est dominée par des socialistes allemands en particulier, qui sont des réformistes, qui ont jeté Marx par-dessus les moulins, qui approuvent la politique impériale du gouvernement allemand, la politique coloniale même du gouvernement allemand, et donc la politique nationaliste du gouvernement allemand. Et c'est ces gens-là, évidemment, qui vont donner l'orientation majoritaire. Pendant la guerre, en 1915, puis en 1916, ont lieu des réunions plus ou moins secrètes en Suisse, etc. Bien sûr, les gouvernements français et allemands essayent d'empêcher les délégués d'aller à ces réunions en pays neutre pour discuter de conditions d'une paix blanche et de trucs comme ça, parce qu'il y a, pendant la guerre, au plus haut niveau politique, nous parlerons bien sûr des mutineries, des oppositions à la guerre à l'intérieur même des armées, mais il y a au plus haut niveau politique, dès 1915, des oppositions, des gens qui veulent arrêter le massacre. Ils n'y parviendront pas plus que les mutineries d'ailleurs.

0: Comment nous raconte-t-on 14-18 aujourd'hui? Comment a-t-on raconté cet épouvantable massacre aux gens de l'époque? On va évoquer les multiples formes d'opposition des contemporains à cette guerre, et notamment évoquer les mutineries ou refus d'obéir qui ont coûté leur vie à des centaines de soldats français, fusillés par les leurs dans des parodies de justice et traînés dans la boue avec leurs familles pendant un siècle. En 2014, après 100 ans de honte, le président Hollande rend hommage à ces malheureux.
1: Certains furent condamnés de façon arbitraire et passés par les armes. 100 ans plus tard, il nous revient d'aborder dans un esprit de réconciliation cette douloureuse question des fusillés. Le Premier ministre Lionel Jospin, en 1998, demandait qu'il réintègre notre mémoire collective. 10 ans plus tard, le président Nicolas Sarkozy, c'était à Douaumont, ajoutait que beaucoup de ceux qui furent fusillés ne s'étaient pas déshonorés. Ils furent aussi les victimes d'une fatalité qui dévora tant d'hommes. Aujourd'hui, à mon tour, je souhaite, au nom de la République, qu'aucun des Français qui participèrent à cette mêlée furieuse ne soit oublié. C'est pourquoi je demande au ministre de la Défense qu'une place soit accordée à l'histoire des fusillés au musée de l'armée aux Invalides. De même, je souhaite que les dossiers des conseils de guerre soient numérisés et disponibles. Il ne s'agit plus aujourd'hui de juger et encore moins de rejuger. Il s'agit de se souvenir, de comprendre.
2: Tu signalais tout à l'heure que toi, en tant que lycéen, tu avais le souvenir qu'on t'avait parlé des mutineries de 1917 et rien d'autre. Et moi, je peux te dire que, en tant que lycéen, j'ai le souvenir qu'on ne m'avait parlé de rien du tout. Ni de 17, ni du reste. Quand on voit l'échec de la résistance politique à la guerre, parmi les combattants, majoritairement les gens du peuple, il y a, dès le départ, et jusqu'à la fin, des formes multiples de résistance à la guerre. La plus connue, c'est ce qu'on appelle les mutineries, dont l'exemple le plus célèbre, ce sont les mutineries de 1917, dans les armées françaises, dans les armées russes, dans les armées italiennes et dans les armées autrichiennes. Au total, quelques milliers de combattants, les mutineries.
3: Oui, parce qu'il y a mutinerie et mutinerie. Voilà, revoyez le film d'Yves Boisset, Le Pantalon. Ouais. Le gars, on lui a filé un pantalon blanc alors que tous les copains ont des pantalons rouges. En plus, il se caille les fesses. À un moment, il refuse de mettre le pantalon d'un mort alors que c'est un excellent combattant. Et on a appelé ça mutinerie. Voilà. Alors qu'une mutinerie, c'est aussi prendre son fusil et tirer sur son chef.
2: Et ça, si c'est un phénomène qui se généralise en 1917 dans presque toutes les armées et presque sur tous les théâtres d'opération, ça ne concerne quand même qu'une infime minorité de combattants. Il y a une forme de résistance à la guerre qui concerne plusieurs millions de combattants. C'est la désertion. Il y a un des fronts de la Première Guerre mondiale où la désertion est massive, c'est le front de l'Est, le front russe. À la fin 1916, il y a 2 millions de combattants russes qui ont déserté, qui ont voté pour la paix avec leurs pieds. Et puis, celle qui est la plus perverse, c'est la fraternisation. C'est-à-dire les combattants qui mettent la crosse en l'air, qui font une forme de pacifisme et qui fraternisent entre eux.
3: Et là, tout à fait épisodique, enfin ce sont des micro-phénomènes.
2: Ce sont des micro-phénomènes, mais qui se déroulent sur les deux fronts, à l'est et à l'ouest, et qui débutent dès le début de l'hiver 1914. Et pourquoi? On avait vendu la guerre avec le bourrage de crâne. La guerre devait être finie pour les vendanges. Au mois de décembre, les vendanges sont un peu passées. Et là, une partie des combattants français, allemands, russes fraternisent. La fraternisation, par rapport à tout ce qu'on disait, elle retrouve l'internationalisme ouvrier. Toi, soldat allemand, tu n'es pas l'ennemi de moi, soldat français. Tu es mon collègue, tu es mon camarade. Nous avons un ennemi commun. Et c'est pour cela que la fraternisation me paraît être la forme la plus scandaleuse de refus ou de résistance de la guerre pour les états-majors. Parce que, au-delà de la mutinerie où un soldat prend son fusil ou un groupe de soldats prend son fusil pour tenir en respect un officier, voire pour l'exécuter, on est là face à quelque chose qui rend toute guerre, tout esprit de guerre impossible. La fraternisation, c'est de considérer que le prolétaire d'une autre nationalité est un camarade. La mutinerie peut être simplement considérée, et ça a été probablement le cas de la majorité, c'est qu'il y en a ras-le-bol de la boucherie, on arrête le massacre. Mais ça n'a pas la même portée idéologique.
0: En 1917, se produit un petit événement non prévu par les brillants stratèges de 14-18, la révolution russe. Révolution russe qui, au départ, n'est pas encore bolchevique et communiste. En 17, les Russes renversent donc le régime du tsar et se retirent de la guerre, perdant plein de territoires au passage. Désormais, l'Allemagne, qui était sur deux fronts, ne combat plus que sur le seul front de l'Ouest, ce qui est déjà bien assez. Cette révolution russe de 1917 a un impact sur l'opinion, et notamment sur de pauvres poilus, fatigués d'être envoyés dans des massacres inutiles, commandés par des gradés incompétents, comme seule l'armée française a su en fabriquer des générations. Chez les dirigeants capitalistes des deux côtés du Rhin, on se dit qu'il serait peut-être bien d'achever cette guerre au plus vite, de peur que le fâcheux exemple russe ne fasse tache d'huile en France et en Allemagne, où les bourgeois, avec la complicité des socialistes, quelle surprise, s'empressent de vite écraser la révolution spartakiste de 1918, André.
4: La Russie a... Les bolcheviks prennent le pouvoir en octobre-novembre 1917 et ils décrètent la paix avec les autres pays. Une paix unilatérale, c'est-à-dire l'arrêt des combats. C'est un des décrets, des premiers décrets pris par les bolcheviks au pouvoir.

0: Et ça a un retentissement tout à fait considérable. Dès le départ, évidemment, la révolution bolchevique, hein, il ne s'agit pas de la première révolution. La première révolution, février-mars 1917, ce n'est plus le tsar, hein, ce sont les gouvernements qui vont se succéder. Ce n'est plus le tsar, mais il continue la guerre. Le dernier gouvernement avant la révolution bolchevique, c'est un gouvernement socialiste avec un certain Kerensky qui est au pouvoir. Il est socialiste et pourtant il continue la guerre, commencée par le tsar et poursuivie par ce Kerensky. On peut penser d'ailleurs que c'est ce qui va lui coûter son existence à ce gouvernement Kerensky. C'est-à-dire que si les bolcheviques prennent le pouvoir, c'est parce que le gouvernement issu de la première révolution poursuit la guerre. Il y a déjà des millions de déserteurs qui sont revenus chez eux, souvent avec leurs fusils d'ailleurs, et qui vont participer à la révolution. La deuxième, cette fois-ci, c'est-à-dire la révolution rouge bolchevique qui arrive au pouvoir. Et si les bolcheviques gagnent, c'est dû à cette poursuite obstinée d'une guerre, qui est d'ailleurs une guerre désastreuse, soit dit en passant, parce qu'elle a été très mal préparée, très meurtrière, et dont les Russes ne veulent pas. Parce qu'ils ne la comprennent pas, hein. Ils n'en veulent plus de cette guerre. Ils ont bien d'autres problèmes. Ils ont froid, ils ont faim, etc. Donc, ce retrait de la guerre des bolcheviques affaiblit le front de l'Ouest, c'est-à-dire le front des Français, des Anglais, etc., et de leurs alliés. À partir de ce moment-là, les Allemands débarrassés de la guerre à l'Est vont reporter à terme, hein, pas tout de suite, hein, mais enfin, vont commencer par poursuivre leurs offensives à l'Est pour essayer de conquérir un maximum de territoire au détriment de la Russie. Mais ensuite, après, ils vont rapatrier. De la fin de 1917 et du début de 1918, ils vont rapatrier des centaines de milliers de soldats qui vont venir se joindre à l'armée allemande contre les alliés à l'ouest. Alors évidemment, en France, l'opinion publique considère le retrait russe comme une trahison. Hein, on présente la révolution bolchevique non seulement comme une atteinte épouvantable, hein, à la propriété privée et aux valeurs les plus sacrées de la bourgeoisie, etc., et de la richesse. Mais en plus de ça, c'est une trahison sur le plan stratégique militaire, puisque les Russes ne participent plus à l'effort de guerre contre les Allemands. Et il est évident que on considère aussi les déserteurs à partir de ce moment-là comme des traîtres à fusiller. Clémenceau, il fait pas de pitié, parce que c'est, il y a peut-être Pétain, mais il y a derrière, il y a le président du Conseil en France, et c'est le tigre. Hein, c'est Clémenceau, il faut se battre jusqu'au bout. Et tous les gens qui s'opposent à cette politique de Clémenceau, c'est-à-dire de la guerre à outrance et de refus de la paix blanche, vont être considérés comme des traîtres, y compris Caillaux, Joseph Caillaux, dirigeant radical, etc., qui sera flanqué en tôle et accusé d'intelligence avec l'ennemi, etc. Enfin bon, tous les gens qui, d'une manière ou d'une autre, vont prôner la paix en 1917 vont être considérés comme des traîtres, des salauds, etc., car on va jusqu'au bout, hein. Clémenceau, gouvernement, c'est la guerre jusqu'au bout, quoi qu'il en coûte.
1: Deux mots sur l'armée française de 14-18. C'est une armée de caste qui restera d'ailleurs très longtemps une armée de caste. Une armée pourtant républicaine, où le commandement est réservé aux riches et aux nobles. Pas question pour un fils du peuple de devenir officier, c'est très rare, et encore moins général. Ce qui explique que pendant trop longtemps, les états-majors des armées françaises vont fournir des générations d'officiers aussi stupides qu'incompétents, et qui, comme s'ils jouaient avec des soldats de plomb de guerre napoléonienne, ont envoyé des dizaines de milliers de Français foncer, baïonnettes au canon, devant des mitrailleuses allemandes qui les passaient au hachoir. On se rappellera d'ailleurs qu'au début, les Français portaient des pantalons rouges, ce qui en faisait de très bonnes cibles pour les mitrailleurs allemands. Évidemment, cette armée de caste avait surtout l'habitude de remporter des victoires assez faciles dans les colonies. Assassiner des civils désarmés n'a rien de très compliqué, surtout quand on a de meilleurs fusils. Ça a été à chaque fois une autre chanson face à un ennemi comme l'Allemagne. Or, comme on l'a vu lors de l'affaire Dreyfus, elles sont évidemment très compliquées, les relations entre les citoyens civils et les cadres anti-républicains de cette armée de la République.
0: Dès avant la guerre, il y a déjà l'armée de conscription. L'armée de conscription, elle date du début de la Troisième République. C'est-à-dire que tout le monde fait son service militaire. Et avant la guerre, on vote la loi des 3 ans de service militaire. Alors, on imagine les types qui font leur service militaire en 1911.

0: 3 ans de service militaire et ensuite après ils vont faire 4 ans de guerre. T'imagines, ces gens-là sont restés, s'ils survivent, 7 ans dans l'armée.
1: C'est le cas de mes deux arrière-grands-pères paternels. Les deux se sont tapés 3 ans de guerre du Maroc, hein, c'est ce qu'on avait appelé une campagne de pacification, donc il s'agissait d'aller mater du bougnoul, hein, pour être très concret. 3 ans de guerre du Maroc enchaînés avec 4 ans de 14-18. Donc tu vois ce que tu viens de dire, moi ça fait résonner un truc familial.
0: Mais oui, donc l'armée française est une armée de conscription républicaine, et alors dans cette armée, il suffit d'évoquer l'affaire Dreyfus, dans cette armée, le code civil, la loi républicaine ne s'applique pas, c'est la loi militaire. Elle est dénoncée évidemment par les socialistes, la gauche, Jaurès, etc. Parce que dans l'armée, ce sont les officiers qui font la loi. La loi de la République ne s'applique pas. Les réfractaires, on les envoie à Biribi, on les envoie dans un bled perdu d'Afrique du Nord, etc., ou dans des bataillons disciplinaires où on casse les résistants.
1: On les tue d'ailleurs, hein. Enfin, ils ont des taux de mortalité épouvantables, hein. C'est baddaf, comme on disait.
2: Bien sûr, mais il y a aussi une justice spéciale, une justice militaire qui n'est pas la justice civile. Et une des explications de l'affaire Dreyfus, c'est que Dreyfus étant officier, il n'est pas jugé par la justice civile, mais par la justice militaire, qui, bon, pour X raisons, c'est pas notre sujet, va le condamner contre un certain nombre d'évidences. Et j'ai envie de citer Clémenceau, la justice militaire est à la justice, ce que la musique militaire est à la musique, ça sonne fort et faux.
0: On peut souligner une chose, ces officiers, souvent issus effectivement des petits hobereaux de campagne, les petites noblesses légitimistes, royalistes, catholiques, etc. Ces gens sont devenus tout d'un coup patriotes.

0: partir des années 70-80. Parce que le patriotisme, avant 1850, c'était le fait, l'apanage de la gauche, de la droite monarchiste, etc. Faisait volontiers appel à l'étranger, hein, souvenez-vous, 1791, 1870, etc.
1: Dès que ça commence à craindre pour le coffre-fort, on va chialer dans les jupes des boches, quoi. En gros, hein.
0: On va chercher chez les teutons pour écrabouiller le peuple en France. Enfin, c'est pas tout d'un coup, mais c'est assez rapide quand même. La droite française, y compris la droite anti-républicaine, Dreyfusarde, antisémite, catholique, etc., se met à être hyper nationaliste. Ça apparaît au moment de l'affaire Boulanger s'épanouir avec l'affaire Dreyfus, etc. Hyper nationaliste, c'est-à-dire que on confie à l'armée le rôle, cette armée qui est anti-républicaine d'ailleurs, en partie, hein, le rôle de récupérer l'Alsace-Lorraine, etc. C'est notre honneur et elle est intouchable. Et voilà pourquoi dans l'affaire Dreyfus, ce pauvre Dreyfus, il est condamné. Hein, bah oui, parce que l'honneur de l'armée, là, hein, on ne touche pas, parce que sinon on affaiblirait la capacité de la France à prendre sa revanche sur l'Allemagne, etc. Voilà pourquoi le pauvre Dreyfus est pris dans ce complexe idéologique où les élites françaises, la bourgeoisie française, confient à l'armée. Voilà pourquoi la bourgeoisie de la Troisième République va avoir autant de mal à désavouer l'armée. Tout le monde est bien convaincu que l'armée a menti, a fait des faux, et s'est comportée de façon dégueulasse, mais on ne touche pas à l'armée. L'armée est intouchable, n'est-ce pas? Et lorsque la guerre 14-18 éclate, l'affaire Dreyfus est théoriquement finie, Dreyfus a été réhabilité, mais quand même, ce sont les mêmes officiers anti-républicains à qui on confie une armée nationale de conscrits, comme tu dis, hein, issus de la paysannerie et de la classe ouvrière, de toute la bourgeoisie, tout le monde va faire la guerre. Hein. Il y a bien sûr quelques planqués à l'état-major, fils d'archevêques, etc. Toutes les classes sociales vont donner leur sang pendant cette guerre. Et même les curés sont envoyés à l'armée, tout le monde va... Mais quand même, malgré tout, majoritairement, ça va être quand même des ouvriers, des paysans. Et qui les commande? Presque exclusivement des gens issus de la bourgeoisie et de la petite noblesse de campagne. Ils avaient déjà de très larges pouvoirs avant la guerre, dans les casernes, et là, on leur donne tout pouvoir, un petit peu comme le gouvernement Mollet, socialiste, en 1956-57, va donner tout pouvoir aux parachutistes à Alger. On leur dit, vous liquidez les terroristes, vous liquidez les attentats, etc. Que font les parachutistes? Ils se livrent à la torture de masse et à l'assassinat de masse à Alger. C'est la bataille d'Alger, 1957. Quand vous donnez tout pouvoir aux traîneurs de sabre, aux militaires, vous avez ça, forcément. Dans l'armée soviétique, l'armée rouge, pendant la guerre, le commissaire politique et l'officier a tout pouvoir. En cas de mutinerie, c'est pareil, ils sont collés contre le mur et sans autre forme de procès, parce que c'est la guerre. C'est pas la République, la guerre. L'armée, en guerre, n'est pas une démocratie. C'est le pouvoir absolu de la hiérarchie militaire. Il est absolument inévitable que dans cette énorme armée de plusieurs millions de soldats, il y ait eu des centaines, voire des milliers de cas d'abus de pouvoir, de sauvagerie de la justice militaire, évidemment, qui est une caricature de justice. On passe les gens devant les conseils de guerre, ce sont des officiers. On a fait affront à des officiers, ils sont jugés partis en même temps. On envoie ces pauvres gars, peloton d'exécution, sans beaucoup de forme. Et l'histoire du pantalon de Yves Boisset est significatif à cet égard. Je crois bien que c'était même aussi un paysan breton qui ne parlait pas français dans le film d'Yves Boisset. Effectivement, la moitié des conscrits bretons à l'époque parlent mal, très peu le français, parce qu'ils sont passés très brièvement à l'école républicaine. Entre eux, ils parlent breton. Et ils comprennent pas les ordres. Alors bien sûr, ça apparaît comme une justice de classe, évidemment, parce que ça l'est aussi. Hein, officiers et hommes de troupes ne font pas partie des mêmes classes sociales, ça c'est plus que certain.
1: Je me demande si 14-18 n'a pas été un bon prétexte pour faire fermer leur gueule à ces salopards d'ouvriers qui commençaient à faire chier avec leurs revendications, leurs heures de journée de travail, leurs augmentations de salaire, etc. 14-18, des deux côtés du Rhin, ça a été une bonne occasion de faire fermer sa gueule au peuple.
2: Ce n'est pas un prétexte, c'est un objectif. La guerre, c'était briser l'internationalisme ouvrier au profit de l'Union sacrée. En 1918, en France et ailleurs, et parlons en France. Le résultat politique, le résultat électoral, c'est le triomphe de la droite nationaliste, la fameuse chambre bleu horizon.
0: Cette guerre, c'est le triomphe de la droite. Cette droite anti-Dreyfusarde, elle gagne puisque les premières élections qui vont avoir lieu après la guerre 14-18, c'est un raz-de-marée à droite, nationaliste, catholique, antisémite, etc.
2: Le résultat est atteint, et il est durablement atteint. La droite l'a emporté sur la gauche, le mouvement ouvrier socialiste va se diviser politiquement entre socialistes et communistes, et même sur le plan syndical, la CGT va éclater. C'est tout bon.
1: Et voilà les amis, c'est ici la fin de cette spéciale 14-18. Vous pouvez réécouter cette émission et plein d'autres consacrées à divers aspects de cette grande boucherie. www.polemix-et-la-voix-off.com. On se retrouve très vite sur cette même antenne. Salut.
3: Terminé. 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
1: Raciste, Salomon, raciste. 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
1: Après l'ère industrielle, chez nous, il y a eu les grands procès et les boycotts.
2: Les procès ? Tous les gens qui fabriquaient des produits nocifs contre la santé des humains, des animaux et des plantes ont été jugés coupables de génocide et de crimes contre la planète.
1: Ah oui ? Qui ? L'industrie agroalimentaire et chimique, les fabricants d'armes de tabac et d'alcool, les industries pharmaceutiques et nucléaires, les constructeurs d'automobiles, les architectes, beaucoup de médecins
3: et les politiciens qui s'étaient enrichis en laissant faire.
2: Ça fait du monde, hein ?
1: Ah, c'était la guerre civile.
2: Après, il y a eu le boycott.
4: Le boycott ?
3: Tout ce qui était mauvais pour la vie, on l'achetait plus ou on jetait.
2: C'était l'arme absolue. Plus d'achat, plus de pouvoir. 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
1: Comment ça s'appelle déjà cette époque ?
2: Le chaos pré-renaissance.
4: Ah, il y a quand même une renaissance.
2: Ah oui.

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1: Ça, ça a toujours existé. Ne pensez pas que la France était résistante. La résistance était une petite fraction de la France. La France était vichiste dans sa grande majorité. Donc si aujourd'hui il y a beaucoup de gens qui baissent les bras, il ne faut pas s'en étonner. Il suffit qu'il y ait une minorité active, solide, des jeunes qui en veulent, qui considèrent que l'engagement ça signifie quelque chose et qu'ils ont une responsabilité. Eh bien, ils n'ont pas besoin d'être majoritaires. Il suffit qu'ils soient le levain qui fait monter la pâte. Et à ce moment-là, nous aurons une France résistante.

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0: Riyad, ça fait longtemps qu'on n'a pas vu Boris Gangstar là. 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
1: Ouais.
0: Ah ok. On va essayer d'appeler.
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1: T'as fait une connerie?
2: Bah une connerie évidemment, mais de là à être convoqué...
1: On a dû en faire une sévère.

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1: Chez moi, il n'y a que des bredignots au gouvernement. Et je m'en vais les remplacer tous à moi tout seul et les chasser à grands coups de latte dans l'oignon, t'entends ?

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Il est de toute première instance que les laveries automatiques au coin des rues soient aussi imperturbables que les feux d'arrêt ou de voie libre. Les flics du détersif vous indiqueront la case où il vous sera loisible de laver ce que vous croyez être votre conscience et qui n'est qu'une dépendance de l'ordinateur neurophile qui vous sert de cerveau. 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

Le désespoir est une forme supérieure de la critique. Pour le moment, nous l'appellerons bonheur. Les mots que vous employez n'étant plus les mots, mais une sorte de conduit à travers lequel les analphabètes se font bonne conscience.

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1: Raciste ! Moi, raciste ! 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

0: madame.
1: Bonjour Jean-François, ça va?
0: Oui.
1: Je sers quoi aujourd'hui?
0: Je voudrais un pain au chocolat, s'il vous plaît.
1: Tu ne dois pas être au courant, mais c'est assez dangereux d'en manger en ce moment.
0: Ah bon?
1: Je te suggère plutôt un croque-monsieur, ou vraiment le plus sûr, le rouleau à la saucisse pure pomme.

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Pardon, petit, tu sais, dans la vie, il n'y a ni méchant ni gentil. 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
2: Vous avez raison. Il est curieux, hein.
3: Faut quand même admettre que c'est plutôt une boisson d'homme.
2: J'ai trouvé un goût de pomme.
4: Il y en a.
2: Vous avez beau dire, il n'y a pas seulement que de la pomme. Il y a autre chose. Ça serait pas des fois de la betterave.
3: Hein? Si. Il y en a aussi.

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1: Je ne vais pas vous dire que je suis ravi d'être là, mais c'est néanmoins une expérience. Donc je la prends comme telle, comme une expérience. 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